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1: J'en veux au monde qui laisse cet enfant sur la plage, entendre le bruit des bombes quand il écoute l'écho